0: la sniffette, hein.
1: Ouais, on veut.
2: De ta taille. 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
1: Commandé.
3: Dans
1: un club. Attends, t'as
2: un. Dès que je pense.
3: Non, mais. Ça la voix, hein.